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0: 17h56. 17h58. 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
0: 7h.
2: Oh.
0: 7h02.
2: Oh.
0: 7h03.
3: Bonjour, la météo.
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0: 17h56. 17h58. 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

0: 7h.
1: Oh.
0: 7h02.
1: Oh.
0: 7h03.
2: Bonjour, la météo.
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0: 7h.
1: Oh.
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0: 7h.
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2: 7h. Oh. 7h02. 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
3: Bonjour, la météo.
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0: 17h56. 17h58. 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

0: 7h.
1: Oh.
0: 7h02.
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0: 17h56. 17h58.
1: L'enfer, le périph.
0: 18h.
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0: 7h.
1: Oh.
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